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1: Tu tirais les fils dans l'ombre, un théâtre sans lumière. Mes gestes, ils n'étaient pas les miens, mais les reflets de ta colère. Tu m'as sculpté dans ton silence, une statue sous ta loi. Je t'ai porté comme une robe, bien trop serrée pour moi.